0: Ouais, bah, pour faire un sexe, c'est toujours réaliste.
1: C'est vrai, quoi. My team was turned back on. I'm swinging southbound into Sydney. But...
2: No, thank you. Clear, be pretty fun.
1: Yeah, 44, 35.

0: Ouais.
1: Ouais, on fait une date, on y va, on y va, le BBH by Daphne.
0: Incroyable.

0: Allez, viens, viens, fais le choix. Et on va te dire, je sais que c'est maintenant.
1: All sections are resolved.